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fidèles auditeurs et auditrices de la radio communautaire La Voix de l'OTI, mesdames, mesdemoiselles et messieurs, bonsoir à vous toutes et à vous tous qui nous suivez actuellement sur la chaîne mère de l'OTI et bienvenue à l'heure de l'émission Lecture pour tous. 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

Et donc, fidèle auditeur, auditrice, comme je le disais tantôt, nous vous souhaitons donc la bienvenue dans l'émission Lecture pour tous, une émission de découverte des romans et des auteurs. Nous poursuivons donc en ce jour notre aventure de découverte, toujours consacrée à l'œuvre intitulée Ville cruelle de l'auteur Mongo Betty.

Pour ceux qui donc n'étaient pas avec nous lorsque nous avons commencé la découverte de l'œuvre intitulée Ville cruelle, nous pouvons donc rappeler que l'œuvre Ville cruelle de l'auteur Mongo Beauty, pour certains, ou Eza Boto pour d'autres, montre les dures réalités de la société coloniale et dénonce surtout un système qui exploite et marginalise les populations africaines. À travers donc le parcours d'un jeune homme nommé Banda, l'auteur Mongo Beti invite le lecteur à réfléchir sur les injustices, l'exploitation et la difficulté. Et l'idée générale donc de l'œuvre que nous sommes en train de découvrir, Ville cruelle, est donc de la dénonciation des injustices et de l'exploitation des populations africaines pendant la période coloniale, surtout la période coloniale française. L'œuvre donc se focalise sur l'histoire d'un jeune homme nommé Banda, un jeune villageois confronté aux difficultés de la vie. L'auteur Mongo Beti ou Eza Boto montre que la ville, qui apparaît comme un lieu d'espoir et de réussite, peut ainsi devenir un espace de souffrance, d'injustice et de déception.

répondait à ses lèvres. Une rumeur monta vers lui par vagues, comme des messages de sympathie. Instinctivement, il se débattait, essayant de se débarrasser des menottes, jusqu'au moment où il s'aperçut qu'elles étaient en acier. Il ne les avait jamais vues que de loin. Lorsqu'ils étaient venus le prendre à Bamila pour l'envoyer dans un chantier, c'est une corde qu'ils avaient enroulée autour de lui. Au niveau de la ceinture, sa vue était trouble. Il se sentait très las. Il avait soif. Les cinq femmes pleuraient autour des gardes régionaux qu'elles suppliaient d'avoir la générosité de lui pardonner. Elles s'humiliaient au point de dire qu'il avait eu tort, lui banda, et qu'il leur saurait gré toute sa vie s'il voulait bien ne pas tenir compte de son petit mouvement. Sabina prétendit même que c'était son fils. Elle demandait pitié non plus pour lui, mais pour elle, pour la mère. Est-ce qu'ils n'avaient pas une mère, eux? Apprends à ton fils à se mieux tenir, lui fut-il répondu. L'une d'elles se détacha et vint près du contrôleur qu'elle se mit à implorer d'une voix lamentable et en étendant les bras. Elle faisait pitié, elle inspirait le dégoût, cette femme qui implorait pour l'enfant d'une autre. Elle faisait pitié, mais elle était vraiment sublime. Elle évoquait par son attitude des fantômes de femmes à jamais disparues. À aucun moment, le contrôleur courbé sur sa machine ne lui accorda l'aumône d'une oeillade. « Arrête donc, Regina !» lui cria Banda. « Ce n'est pas un homme que tu vois là, c'est une bête !» Le mot de Banda provoqua une confusion de murmures et d'éclats de rire. Il aperçut soudain le monceau de fèves d'où s'échappait la fumée. Il lui semblait encore voir les costauds du contrôleur verser ses propres fèves déçues. Ce spectaculaire panache de fumée apparut à Banda comme un miracle, un mensonge. Il cherchait en vain à apercevoir le feu qui devait en être l'origine. S'il y était, ce feu, il ne brûlait pas avec une flamme. Le tas de fèves affectait la forme d'une pyramide à base énorme, à corps effilé, à crête insignifiante. Dans tous les cas, le feu ou la fumée qui s'en élevait ne pouvait toucher qu'une infime partie des fèves. Pendant, Banda vit tout cela. Il se le rappellera plus tard quand on lui révélera que le mauvais cacao était en réalité promis à un destin moins purificateur que le feu. Qu'il faisait l'objet, la nuit venue, de diverses opérations de récupération supervisées par les fonctionnaires du service du contrôle. Pendant que les gardes régionaux le conduisaient au commissariat de police, il éprouvait un profond, très profond sentiment de frustration. Cette impression non plus n'était pas nouvelle dans sa vie. À maintes circonstances déjà, il lui avait semblé éprouver cette même chose. Seulement à cet instant, elle prenait une forme si aiguë. Elle s'accompagnait aujourd'hui comme avant de cette autre impression. Elle aussi rendue aiguë par les circonstances que la sécurité s'était retirée à jamais de la grande forêt. Il crut avoir touché du doigt le fond de la cruauté humaine, ne se doutant pas qu'elle fût insondable. Mauvais cacao au feu. Comme un bloc de pierre, les mots l'avaient terrassé et le tenaient sous eux, impuissant. Ils le remplissaient entièrement. Ils étaient dans son ventre, ils sentaient la constipation déplacer ses viscères. Ils étaient dans ses poumons. La terreur de Bamila, knock-outée pour la première fois de sa vie, cherchait le souffle et ne le trouvait pas. Ils étaient dans son cerveau dont il brûlait le mécanisme. Banda avait l'impression de se trouver en terre étrangère, à une distance incommensurable de son pays natal, des siens.

étaient dans ses yeux. Des myriades d'étincelles scintillaient et éblouissaient. Banda dans cet univers qui n'était pas le sien. Mauvais cacao au feu. Il se sentait comme ce jour à Bamila où il pensa mourir tellement il avait reçu de coups, tellement il avait frappé. Une étrangère de passage dans le village l'avait pris en amitié, tandis que manifestement, elle dédaignait les autres jeunes gens. Ces derniers s'étaient avisés d'infliger une correction aux fanfaronnades et à l'avantardise de Banda. C'est ainsi qu'ils parlaient. En conséquence, ils avaient monté contre lui une espèce de métèque dont on disait couramment dans le pays qu'il était fort comme un fleu. Au moins, était-il, lui, Banda, sorti victorieux de cette lutte, quoique meurtri. Son antagoniste garda le lit des semaines durant. Aujourd'hui, il aurait parié qu'on lui avait encore imposé une lutte farouche, mais avec ici la certitude d'être battu, comme si on lui avait dit « Va te battre, pauvre garçon, mais ne te fais pas trop d'illusions. Il est bien entendu que... » Il était encore si plein d'espérance ce matin. C'est peut-être lorsqu'on croit le bonheur proche qu'il vous arrive des coups de ce genre-là, songea-t-il. Derrière lui, il entendait les semelles des gardes régionaux grincer sur les graviers de la chaussée. Il les entendait rire aux éclats. Ils avaient oublié l'incident, eux, ou bien ils les narguaient. Est-ce qu'il le narguait? Il voulut en avoir le cœur net et écouter attentivement. Il parlait haut, un dialecte qu'il ne comprenait pas. C'est vrai qu'il n'était pas du pays. Il venait du nord. Pas un seul instant, il ne lui sembla qu'il le narguait. Pourquoi les recrutait-on toujours dans le nord? Peut-être parce qu'ils étaient plus grands et plus forts là-bas. Peut-être aussi parce que, stupides comme ils étaient, ils montraient plus de docilité. S'ils étaient plus dociles, ce n'était peut-être pas à cause de la stupidité. C'est peut-être uniquement parce qu'ici, ce n'était pas leur pays. Si on prenait des gardes ici pour être gardes régionaux là-bas, peut-être bien qu'ils seraient pareils. Peut-être bien qu'ils seraient aussi insensibles. Ça serait curieux de savoir qui assurait l'ordre dans le nord, dans le pays de ces deux gars qui le conduisaient devant un commissaire de police. Monsieur le commissaire de police, un blanc, qu'est-ce qu'il allait lui dire, celui-là? Couillon, sale nègre, feignant, vicieux, macaque.

macaque, con. Et peut-être que le commissaire de police le souffletterait du moment qu'il avait osé se battre avec ses hommes. Oui, peut-être qu'il allait le souffléter. Il ferait bien attention de tenir ses bras serrés contre son corps. Parce que si le blanc le frappait, lui Banda risquait beaucoup de lui rendre ça. De le frapper aussi. Il n'avait jamais supporté un soufflet. Ça n'allait pas être la première fois. Mais alors, il serait perdu s'il frappait le blanc. Perdu toujours. Ce serait un chagrin pour sa malheureuse mère, ce symbole de la souffrance. Ouais. Il ferait attention quand le commissaire de police le souffletterait. Autrement, il se battrait avec lui. Et alors, ce serait fini. Avant de pénétrer dans le bureau du commissaire, il revit une dernière fois l'image de sa mère. Une pauvre chose, maigre, noire, misérable, dégoûtante, inhumaine et digne de pitié, qui gisait sur un lit

Chapitre 5. Le tailleur s'était tourné vers son neveu, qu'il écoutait avec une attention admirative. « Fils, dit-il, raconte-moi ça une nouvelle fois. Elles étaient cinq à t'accompagner. »« Cinq à m'accompagner, reprit Banda en écho. Et vous portiez à vous six, 200 kilos de cacao. Oui, 200 kilos de cacao, ni plus, ni moins. C'est beaucoup ça. Oui, beaucoup. Et ils ont saisi ton cacao au contrôle? Oui, ils l'ont saisi et ils l'ont mis au feu. C'est-à-dire qu'ils ont fait semblant? Je ne sais pas, mais ils l'ont mis au feu. Je te dis qu'ils ont fait semblant. Soit, oncle, ils ont fait semblant. 200 kilos? 200. Tout saisi? Tout jusqu'à la dernière fève. Et tu t'es battu avec eux? C'est-à-dire qu'ils m'ont rossé. Ils étaient quatre. Ils m'ont poché un œil. En signe de désagréable surprise, le tailleur avait entrouvert sa bouche et retirait légèrement sa langue pâle d'affamé. Ses yeux étaient rouges, corps entièrement chauve, sauf à la nuque, luisait au soleil. Il était assis devant sa machine désemparée, triste, pensif. « Ah, Banda, mon enfant, quel malheur te frappe là! 200 kilos de cacao au feu? A-t-on jamais vu pareille chose? Pauvre garçon, comment te marier après ça? Je te le demande. 200 kilos, une fortune. Travailler toute l'année, débourser sa plantation, émonder les cacaoyers chaque matin, pour quel résultat? Cette idée d'instituer un service du contrôle et des contrôleurs, si nos chefs à nous avaient seulement le courage de nous défendre, ce qu'ils feraient tout de suite, c'est d'aller protester. Seulement, ce n'est pas eux qui feront ça. Ils n'ont jamais pu paraître devant le blanc sans avoir envie de pisser. Les chefs, pouah, et va faire ceci. Oui, mon commandant. Et va dire ceci à tes gens. Oui, mon commandant. Qu'en diront-ils? Non, mon commandant. Oh, tu attendras longtemps avant qu'ils le disent. Non, mon commandant. Mes hommes à moi en ont assez. Tu attendras longtemps les chefs. Pouah! Non, mais cette idée d'instituer des contrôleurs. Autrefois, nous en faisions à notre tête. Personne ne nous disait jamais comment traiter notre cacao. Et pourtant, on nous l'achetait toujours et au prix fort, ne l'oublie pas. Tout marchait bien, ou à peu près. Enfin, on ne se plaignait pas trop. Ce qui est sûr, c'est que nous aurions pu nous passer de leur contrôleur. Mais non, les voilà qui s'amènent et de te faire la leçon et de t'en dire et de t'en raconter. Toi, tu suis leur précepte. Et à la terre, est-ce que ça les empêche de saisir ton cacao? Pas du tout. Et de le brûler, ou plutôt de faire semblant? Pas du tout. Comment vivre dans de telles conditions? Je te le demande, fils. Tu ne peux jamais savoir ce qui t'arrivera seulement demain matin. L'homme se courba sur sa machine. C'était presque un vieillard. Il devait avoir recours à d'autres tailleurs sur la véranda pour enfiler l'aiguille. Il appuyait sur la pédale. Pendant qu'il travaillait, une protestation inconsciente lui faisait secouer la tête et hausser les épaules. Continuellement, il cessa soudain de pédaler et se tourna vers son neveu. « Tu ne sais donc pas que l'on raconte ?»« Les contrôleurs, il faut leur mouiller la barbe. »« Mais oui, leur mouiller la barbe. » C'est ça qu'ils veulent. Et ton cacao sera toujours de la meilleure qualité. On ne l'enlèvera pas au feu. On ne te fera même pas de cuire journée entière au soleil à surveiller des fèves pas assez sèches, soi-disant. Leur mouiller la barbe.
pourquoi n'as-tu pas essayé, fils? Il paraît que tout le monde le fait. Tu ne savais donc pas? Mon cacao était bon, répondit Banda, sans desserrer les dents, en articulant à peine. Mon cacao était bon. Il était sec, sec comme des brindilles, oncle. Il n'avait pas de moisissure à l'intérieur. Ce n'est pas vrai. Il n'avait rien que de la bonne qualité. Le vieil homme l'avait écouté avec indulgence. Il prit un air mystérieux, hésita et dit...

Fidèle auditeur auditrice de la radio communautaire La Voix de l'Oti, mesdames et messieurs, nous voici à la fin de cette séquence de découverte de ce jour de l'œuvre intitulée Ville cruelle de l'auteur Mongo Betty.

Sendung mit l'occasion donc pour nous de dire un sincère merci à tous nos fidèles auditeurs auditrices de la radio communautaire La Voix de l'Oti. Merci à tous ceux qui nous suivent régulièrement sur le bouquet Otia. Merci à tous ceux qui nous suivent également sur la page TikTok de la radio communautaire La Voix de l'Oti. RCVO. Merci également à tous ceux qui nous écoutent à travers leur poste récepteur dans les différentes localités donc de la préfecture de l'Oti. Merci à tous ceux qui nous écoutent du côté de la douane, du côté de Fomboro, Sangbana, Zongo, Aoussa, Zongo, Karamo, du côté de Chirabou et dans les autres quartiers donc de la ville. Merci pour votre fidélité d'écoute dans l'émission Lecture pour tous. Nous rappelons donc que l'aventure continue demain, même heure et même fréquence pour la suite de notre aventure de découverte avec l'œuvre intitulée Ville cruelle de l'auteur Mango Betty. Tout au long donc de l'émission de ce jour, l'équipe qui vous a accompagné était composée comme suit. À la direction de cette radio, M. Idrissou Amidou, à la programmation et à la mise en onde, Nassoro Tanko Moniru, et à la présentation de l'émission, Frédéric Kumbogle. Une fois encore, merci à tout un chacun de vous pour votre fidélité d'écoute. Mesdames et messieurs, le rendez-vous est donc pris pour demain, même heure et même fréquence pour la suite de notre aventure de découverte. D'ici là, portez-vous bien et ne l'oublions pas, partout où nous sommes, soyons toujours des artisans de paix. Au revoir et à la prochaine.

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0: Chers amis auditeurs, auditrices, bonjour, recevez nos salutations depuis votre point d'écoute. Merci de votre fidélité à votre chaîne radio préférée. Vous savez que c'est votre bien-être physique et spirituel qui nous tient beaucoup en cœur. Et pour cela, nous cherchons partout, nous faisons la recherche partout pour vous trouver des bonnes solutions avec des personnes compétentes à la matière. C'est pour cela, aujourd'hui, nous recevons la visite sur ce plateau d'un grand maître. Il a beaucoup de connaissances en matière de guérison spirituelle, en matière de guérison traditionnelle. Je vais le laisser se présenter lui-même à vous. Bonjour maître, je m'incline.
1: Population de la ville de Koumongou, la voix que vous recevez actuellement n'est rien d'autre que la voix du grand maître spirituel, le grand maître tradit praticien. On m'appelle tout simplement maître Akansiel. Ceux qui se sont rapprochés de moi au Congo Brazzaville, en Côte d'Ivoire ou bien au Sénégal en savent quelque chose, parce que nous sommes internationaux, nous avons fait le tour du monde.
0: Merci beaucoup. Vous êtes donc les bienvenus sur la terre togolaise. C'est pour sauver vos frères, vos sœurs du Togo que vous êtes là. Nous vous souhaitons donc les bienvenus.
1: Notre siège est un peu partout dans le monde. Nous sommes actuellement sur la terre togolaise, précisément à Koumongou. Venez devant le bar Soso et appelez-moi. Je suis à Koumongou. Vous venez devant le bar Soso et vous appelez mes contacts. Venez marquer un arrêt juste devant le bar Soso à Koumongou. Si vous venez chez moi, je consulte. Si le génie, c'est le génie qui va vous répondre. Si le problème qui vous a amené là, si on va vous trouver une solution, le génie va le dire. Si le génie confirme votre guérison, je vous donne 7 jours. Monsieur le journaliste, si dans l'intervalle de 7 jours, vous ne trouvez pas satisfaction, là, je donne ma tête à couper. Si vous consultez et le génie confirme votre guérison, c'est 7 jours, il n'y a rien à faire. Vous allez trouver satisfaction, vous allez trouver guérison totale. Je suis siégé à Koumongou. Venez au niveau du bas, Soso, et appelez-moi. On nous retrouve sur le plus 228 93 92 48 54, soit sur le plus 228 98 11 21 91. Ces deux numéros que je viens de donner là, tout est sur WhatsApp. Donc vous pouvez nous écrire sur WhatsApp, vous pouvez nous toucher sur WhatsApp, on va discuter sur ce qui vous ennuie, sur ce qui bloque votre évolution. Moi, maître Akansiel, j'ai fait 41 jours dans la forêt sacrée du Bénin. 41 jours. La puissance que j'ai aujourd'hui là, je les ai reçus pendant 41 jours dans la forêt sacrée du roi Gberanzin. Et aussi dans la mer, en dehors des 41 jours que j'ai passé dans la forêt sacrée du roi Gberanzin au Bénin, j'ai reçu la puissance qui anéantit complètement les effets néfastes de la sorcellerie là.

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2: Fidèles amis auditeurs, auditrices, bonjour, recevez nos salutations depuis votre point d'écoute. Merci de votre fidélité à votre chaîne radio préférée. Vous savez que c'est votre bien-être physique et spirituel qui nous tient beaucoup en cœur. Et pour cela, nous nous cherchons partout, nous faisons la recherche partout pour vous trouver des bonnes solutions avec des personnes compétentes à la matière. C'est pour cela, aujourd'hui, nous recevons la visite sur ce plateau d'un grand maître. Il a beaucoup de connaissances en matière de guérison spirituelle, en matière de guérison traditionnelle. Je vais le laisser se présenter lui-même à vous. Bonjour maître, je m'incline.
3: Bonjour, bonjour chers auditeurs et auditrices. Bonjour chers journalistes d'entrée de jeu. Je vous remercie beaucoup. Merci de m'avoir invité sur ce beau plateau. Moi, on m'appelle tout simplement Togbia Tieledi. Je suis béninois.

0: ils n'ont pas de chance dans leur vie. Et chaque fois, eux, ils sont toujours dans l'embarras, dans le désespoir. Est-ce que vous avez quelque chose à leur proposer?
1: Si toi, tu es homme et on t'a envoûté, tu as perdu ton job, tu es commerçant, tu vends et petit à petit, tu as commencé par perdre tes clients.
2: Tu as déjà le découragement dans ta vie. 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
2: 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D'abord, la première des choses chez moi, c'est la consultation, monsieur le journaliste.
0: Voilà, c'est ce que je voulais demander, parce que vous avez dit qu'il y a des solutions. C'est ce que vous mangez, ce sont les solutions que vous trouvez aux gens que vous mangez. Maintenant, comment vous arrivez à trouver des solutions? Est-ce qu'il y a consultation à faire, ou bien de loin, ou bien on vient chez vous? Comment ça va se passer?
2: La première des choses, il faut d'abord consulter un vrai tradit thérapeute qui maîtrise le domaine de la médecine traditionnelle. Il doit forcément consulter. Prenons l'exemple de nos centres de santé. Si par exemple vous tombez malade et vous rendez à l'hôpital, le médecin sans avoir consulté ne peut jamais vous traiter. Ça c'est clair. Si le médecin ne vous consulte pas, vous avez les maux de tête. Qu'est-ce qu'il y a là-bas de ça? Vous avez les maux de ventre. Un simple palu peut être à la base des maux de tête que vous traînez depuis des jours. Un simple palu peut être à la base des maux de ventre dont vous souffrez. Donc, la première des choses, il faut consulter. Et c'est le fa qui est moi ma puissance. fa, ei, weba diaton, dans mes temps, fa de Béranzi, Béranzin, du Bénin là. C'est ça qui est moi ma puissance. Monsieur le journaliste, et si, oui.
0: Le fa, vous parlez de fa du Bénin, le fa de Béanzin, c'est ce qu'on consulte, qui veut dire, ce qui veut arriver, ce qui s'est passé, quelle solution il faut trouver, c'est pas ça?
2: Oui, absolument. Si tu te présentes devant moi, et si je consulte le fa, si tu ne sais pas faire, tu vas pleurer. Si tu ne sais pas faire, tu diras que, bon, quelqu'un est passé derrière me raconter ce que toi tu traînes comme problème. Non. Non, tu vas penser que je vis tout le temps avec toi. Je te dirai ton passé, ton présent et puis ton futur. Il n'y a rien à faire. Même si tu as l'écoute actuellement et tu as des parents à l'extérieur, tu peux toutefois faire des consultations pour eux. Il suffit seulement de me donner leur nom. Je veux parler des consultations à distance. C'est possible,
0: donc,
2: je le fais.
0: Donc ça peut se faire, on n'a pas besoin de venir chez vous en présentiel avant de faire la consultation.
2: Non, du tout pas. 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On m'appelle tant. Je veux consulter. C'est tout. C'est tout ce que moi je veux.
0: Dites-nous, la consultation dont vous parlez, est-ce que c'est cher? Combien on peut trouver pour venir faire la consultation chez vous en présentiel ou à distance?
2: Bon, merci monsieur le journaliste. En présentiel, si vous vous présentez devant moi, la consultation,
1: c'est 1100 francs.
2: Et je te dirai tout ce que tu traînes comme problème. Tout ce qui porte en torse à ton évolution. Ce qui fait que toi, tu ne prospères pas. Ce qui fait que lorsque tu entames, tu entreprends quelque chose, ça ne marche pas pour toi. Ce qui fait tout le temps échouer tes projets de voie.

0: voyage, tes projets de construction, hein, ce qui fait que tu n'avances pas là, je te le dirai.
1: Et ceux qui sont à distance, c'est combien? C'est le même prix?
0: Non.
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0: 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Quand on parle aujourd'hui de Togbea Tieledi, il faudrait que je vous explique un peu la signification de ce nom. C'est que c'est une lutte. C'est une longue lutte que j'ai menée avec les sorciers. En fin de compte, eux-mêmes, ils ont su que je suis le grand maître. Donc, ce sont eux-mêmes qui m'ont donné le nom de Togbea Tieledi. C'est que la puissance existe, quoi. Il y a la force qui peut sauver un homme des mains des esprits maléfiques. Mon papa a 41 enfants, mais aucun de nous n'a jamais tombé malade et allé à l'hôpital faire des piqûres ou bien prendre quoi que ce soit à l'hôpital. Moi, c'est depuis le ventre de ma maman que le Fa m'a choisi. Et quand j'ai commencé l'école, je parle, je fais des visions. Quand je dis quelque chose, c'est ça qui passe. Donc, j'ai eu ce pouvoir-là depuis le ventre de ma mère. 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On parle aujourd'hui de la sorcellerie. Voilà. Qu'est-ce que c'est la sorcellerie? La sorcellerie, c'est rien du tout. Quand moi j'entends ça, je ris seulement. Monsieur le journaliste, est-ce qu'il y a sorcellerie ici? Je demande aux sorciers de venir me tester. Je suis sur votre plateau actuellement. On parle de la sorcellerie. Moi, je suis béninois. C'est ce que je n'entends pas. La plupart des problèmes que nous traînons aujourd'hui sont provoqués par les sorciers. Nous ne nous voyons pas la face. Mon frère, lève-toi. Que personne ne te trompe. Faut te protéger. Si tu te protèges, même si c'est ta maman qui est sorcière, elle ne peut jamais t'atteindre. Si c'est ton papa qui est sorcier, il ne peut jamais t'avoir. Quel sorcier? Je vous demande, hein, venez faire moi mon expérience avec ma bague. Si vous portez cette bague, quel sorcier va encore vous effrayer? Mais du tout pas. Il n'y a pas. Il n'y a pas. Je dis, je le répète. Sinon, je donne ma tête à couper. Sorcier, c'est rien du tout. C'est ce que moi, je mange. Si on dit, c'est sa mère qui a la base de ton problème. C'est ton père. C'est ton oncle. Bon, il est vrai. Aujourd'hui, la sorcellerie guide aussi le monde. Sans la sorcellerie, il n'y a pas la vie.
1: Ah bon?
0: Oui, oui. Le monde se repose sur la sorcellerie. Laisse-moi te dire, c'est à cause de la sorcellerie qu'il y a aujourd'hui pas mal de l'église. Parce que tout le monde veut sauver sa tête. Tout le monde a peur aujourd'hui de la sorcellerie.
1: On
0: veut le salut. Donc, s'il n'y a pas sorcellerie aujourd'hui dans ce monde, il n'y aura pas église, hein. Non, disons la vérité, c'est à cause des sorciers. Les sorciers vont me manger. Je vais me confier à Jésus. Dieu va faire miracle. Dieu va faire ci, Dieu va faire ça. Mais la sorcellerie, il suffit seulement d'utiliser les feuilles de l'arbre pour contrer la sorcellerie, pour anéantir un sorcier. Mais c'est vite fait. Mon frère, on ne va jamais fuir un sorcier. Même si tu as distance, un sorcier peut t'anéantir. Si tu te retrouves en France, si tu fuis la sorcellerie, et si tu quittes ta maison, et si c'est à cause de la sorcellerie que toi tu ne rentres plus, mais tu te trompes, tu te trompes, tu te trompes mon frère. Va faire des choses pour pouvoir te protéger. Il y a des protections, des rituels qui luttent efficacement contre la sorcellerie. 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Si tu viens chez moi là, Ce n'est pas forcément que tu vas commencer par faire des rituels. Non. Je peux toutefois discuter avec toi, te conseiller. Fais ci, fais ça. Il faut utiliser telle feuille. Il faut te doucher avec telle feuille, telle tisane, tel truc. Avant de quitter ton lit là, il faut prononcer telle parole. Je vais te conseiller. Je vais partager un temps soit peu mes expériences avec toi.
1: Vraiment, il faut saluer votre générosité, hein, puisque vous apportez la solution à vos frères, à vos soeurs d'ici. Vous parlez tantôt de la sorcellerie. Je profite, nous sommes dans une nouvelle année. Il y a des gens, ils prennent la route. On reçoit d'appel, on dit, ils ont fait accident. Il a succombé à ses blessures. Est-ce que vous avez de solutions à ces gens-là pour contre-accident? Est-ce qu'on peut trouver quelque chose là? Et les gens, maintenant, ils n'ont pas trouvé de femme, de mari, ils sont dans ces problèmes. Est-ce que vous avez quelque chose pour eux là?
0: Mon frère, laisse-moi te dire, il n'y a pas de problème sans solution. Il n'y a pas de problème sans solution. La vie est faite ainsi. Avec ma bague, vous n'allez plus connaître des cas d'accident, des cas d'empoisonnement. Ça lutte efficacement contre toutes sortes de cas d'accident, toutes sortes de cas d'envoûtement, d'empoisonnement. On ne va plus jamais vous empoisonner. C'est très efficace. Ma bague lutte efficacement contre les mauvais esprits, les envoûtements. Si tu portes cette bague, on ne va plus t'envoûter. On ne va plus t'envoûter et puis ça va venir te trouver. Non, du tout pas. La bague là, c'est contre-accident. Contre-accident. Et si cette bague, une fois portée, c'est fini. C'est fini. Si tu es à quelques minutes d'un accident de circulation, la bague va commencer par chauffer autour de ta main. Soit, si tu veux prendre la route pour quelque part, si tu constates que la bague a commencé par chauffer autour de ta main, il ne faut plus prendre la route. Tu es au volant. Et si tu fais ce constat, gare ton véhicule pour quelques instants.
1: Et si ça, je n'ai pas gardé de véhicule, j'ai gardé de moto. Et si j'ai de moto, c'est moto que j'ai gardé.
0: Oui, si tu as moto, il faut garer. Il faut garer. Ça va passer. C'est juste quelques instants. Et puis, l'esprit mauvais là, et va passer. Le moment là, d'accident là, ça va passer. Et c'est pour toujours. C'est à vie. C'est à vie. Au Bénin, la plupart des Béninois connaissent la bague dont je parle actuellement. C'est contre-accident. Relou.
1: Merci beaucoup. L'autre côté, je n'ai pas de mari, ou soit j'ai perdu ma femme, j'ai perdu mon mari, je veux un retour d'affection. Et encore, nous voulons de l'enfant, nous voulons avoir de l'enfant, comment faut-il faire?
0: Voilà. Merci, monsieur le journaliste. Quand on parle aujourd'hui de problème de mari, je n'ai pas de mari. Je me suis marié, ça fait plusieurs années, ça fait 10 ans, 5 ans, mais je n'ai pas d'enfant. Mais laisse-moi te dire, aujourd'hui, c'est la plupart de ces gens de problèmes là sont basés sur Mami Wata. On parle aujourd'hui de Mami. Mami, Mami aujourd'hui, c'est que ça embête.
1: Et c'est ça qui crée les maris de nuit, les femmes.
0: Voilà, justement, monsieur le journaliste, c'est ça qui crée femme de nuit, mari de nuit. Et comment? Si tu as l'habitude de faire l'amour dans les rêves, si tu te couches et puis tu baises, tu tiens des rapports sexuels avec des hommes ou bien avec des femmes. Et puis au réveil, tu constates que tu éjacules, tu es mouillé complètement. C'est grave pour toi, mon frère. C'est très grave. Mais il faut vite te lever, sinon ça serait difficile pour toi de tomber enceinte. Parce que tu sais quoi? C'est mamie qui fait ça et tu vas faire enfant. Hein? Mais dans la mer, dans l'obscurité. Parce que si tu tiens de rapport, tu vas tomber enceinte. Mais pas physiquement comme ça. Tu vas faire enfant. Toi-même, tu vas enceinter la femme dont tu baises dans ton rêve. Mais cette femme va faire enfant dans la mer. Sur terre comme ça, là. Physiquement,
1: tu
0: n'auras rien. C'est vraiment difficile. Donc, lève-toi, mon frère. On parle de mari de nuit, femme de nuit. C'est très grave. Soit, aujourd'hui, on dit éjaculation précoce, faiblesse sexuelle. Si tu es femme et si tu souffres d'éjaculation précoce, il faut te rapprocher de moi. Si tu es homme et tu n'arrives pas à bander correctement, rapproche-toi de moi. Je vais te traiter et puis tu ne vas plus jamais avoir ce problème.
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1: Il y a des maladies physiques également qui embêtent l'homme. Hein? Par exemple, nous avons l'ulcère, problème de foie, on n'a pas la digestion, la prostate, obésité, diabète, hypertension, hypotension. Est-ce que vous avez quelque chose, des produits ou bien vous avez des conseils à donner à ceux-là qui souffrent de ces maladies physiques?
0: Bon, comme conseil, monsieur le journaliste, vous n'êtes pas sans savoir que aujourd'hui, ce que nous mangeons, hein, tout ce que nous prenons aujourd'hui comme aliment, nous rend malades. Autant de nos aïeux, est-ce qu'il y a tant de ces maladies? Il n'y a pas ces genres de maladies. Il y en a, mais ce n'est pas régulier, ce n'est pas fréquent. Mais aujourd'hui, on prend un petit qui souffre de tension. On prend un jeune.
1: Très jeune.
0: Hein, ou bien une jeune dame qui souffre de tension. C'est ceux qui sont gros là. Ceux qui ont assez de poids là. Qui souffrent de la tension. Mais aujourd'hui, tel n'est plus le cas. Et puis on prend quelqu'un et c'est la tension. Si sur 10 hommes, 9 ont aujourd'hui la tension. Donc venez, il y a sa tisane. Et je vais vous traiter et vous n'allez plus jamais avoir la tension. Il y a deux types de tension. Hyper et hypo. Hyper, ça veut dire que c'est monté. Hypo, ça veut dire que c'est baissé complètement. Or, la tension doit être normal. Normal, la tension doit être dans les normes pour le bon fonctionnement de l'organisme. Mais si c'est hyper ou hypo, venez. Venez, il suffit seulement d'aller et faire des analyses. Parce que avec moi, ma consultation ne peut pas me montrer si c'est hyper ou hypo ou pas. Je ne mens pas.
1: Voilà, ça c'est la
0: vérité. Je ne mens pas, il faudrait qu'on soit direct. Si c'est la tension, va voir ton médecin d'abord. Et puis,
1: savoir quel type de tension il s'agit.
0: Oui, oui, il revient au médecin de te dire le type de tension dont il s'agit. Et au retour, viens vers moi. Si c'est hyper, ça va. Si c'est hypo, ben, ça ne coûte rien. Je vais corriger ça.
1: C'est de la tension hypo-hyper qu'on parlait, je me suis rappelé, de l'hémorroïde dont il y a également hémorroïde interne et externe.
0: Hémorroïde, c'est une grande maladie. C'est une maladie qui traîne pas mal de maladies.
1: Nous aurions appris que c'est l'hémorroïde qui traîne encore, qui cause la maladie de faiblesse sexuelle chez l'homme.
0: Justement, la faiblesse sexuelle part de cette maladie. La faiblesse sexuelle là, part de la maladie d'hémorroïde. Si tu commences pas à avoir de faiblesse sexuelle, la première des choses, il faut te poser des questions si tu n'as pas l'hémorroïde. Hémorroïde interne ou externe. Donc, ça affaiblit complètement l'homme. Hémorroïde aujourd'hui n'amène pas seulement la faiblesse sexuelle. Ça amène pas mal de maladies, mon frère. On parle aujourd'hui de la tension, il y a hémorroïde dedans. On parle aujourd'hui de quoi? Au kyste, myome, fibrome. On parle aujourd'hui de prostate. Tu vas voir hémorroïde au beau milieu. Hémorroïde est à la base de bon nombre de maladies aujourd'hui. On parle aujourd'hui de diabète, asthme. Viens, on va corriger ça.
1: Oligospermie, azospermie.
0: Et puis, tu as fait des analyses et le médecin a attesté que c'est oligospermie ou bien azospermie. Viens vers moi, moi, je vais te corriger ça. Ça ne coûte rien du tout. Appelle-moi, quel que soit le problème que tu as. Si tu entreprends quelque chose, ça ne marche pas pour toi. Si tu entames quelque chose, tu as des échecs répétés. Viens vers moi. Appelle-moi. On va discuter. Et s'il y a lieu que tu te déplaces vers moi là, je vais te le dire. 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Monsieur le journaliste, on voit aujourd'hui des diplômés sans emploi. Ils sont plein des jeunes qui ont étudié, qui ont de gros diplômes et qui n'arrivent pas à trouver affaire. Qui sont à la maison. Il y a nos jeunes aujourd'hui qui sont sans emploi. Et pourquoi tu as étudié? Ma soeur, réveille-toi. Mon frère, faut pas dormir sur tes lauriers. Tu fais de cauchemars, des mauvais rêves. Tu n'arrives pas à dormir la nuit. La maison que toi-même tu as construite avec ton propre argent, tu n'as pas la paix dans cette maison. La nuit, c'est les oiseaux nocturnes qui vous embêtent. Venez, avant d'intégrer la maison, est-ce que tu as sécurisé la maison avant d'intégrer? Venez, on va sécuriser la maison. On va sécuriser le pourtour, le périmètre. Et s'il y a un oiseau nocturne qui porte le manteau de sorcellerie et qui passe par le dessus de la maison, il va tomber. Automatiquement, il n'y a rien à faire. Il n'y a rien à faire, il va tomber. Venez vers moi, mon cher. Venez faire mon expérience. Même si tu as des parents à l'extérieur et qui ont des difficultés, venez suivre seulement de donner leur nom et prénom et le tout est joué. Ils n'ont même pas besoin de descendre, de venir jusqu'au Togo. Non, il suffit seulement de me donner leur nom et prénom. Et ça me suffit. J'ai un savon. Et si toi, en tant que commerçant, en tant que commerçante, si tu n'as pas la chance, ton étoile ne brille pas. Quand Dieu a créé l'homme, chacun est venu dans ce monde avec son étoile. Chacun est venu avec son étoile. Et les esprits maléfiques éteignent le feu qui est sur ton étoile. La sorcellerie éteint le feu qui est sur nos étoiles. C'est ça qui fait que quand tu fais telle chose, ça ne marche pas. Si tu fais telle chose, ça ne marche pas. Dieu n'a pas créé l'homme pauvre. Disons la vérité. Dieu n'a pas créé l'homme pauvre. On dit Dieu de miséricorde, Dieu de bonté. Hein? Dieu est si bon comme ça. Il est notre Père. Et il va créer quelqu'un riche et créer d'autres pauvres. Imaginez un peu. Si ce n'est pas l'homme qui rend la vie difficile à son prochain. L'homme est un loup pour l'homme. C'est l'homme qui rend la vie difficile à son prochain. Sinon, on dit Dieu de miséricorde, Dieu de bonté. Et comment se fait-il que Dieu va créer l'autre et qu'il va trouver de l'argent jusqu'à construire des étages, acheter des belles voitures, des titans. Et toi, acheter une moto. Une moto, c'est problème. Cherche-toi, mon frère. Cherche-toi, ma soeur. Lève-toi, réveille-toi.
1: Il y a l'autre problème là que j'aimerais que nous revenions dessus. Problème de la stérilité. Stérilité de la femme, de l'homme. Comment faut-il faire pour avoir de l'enfant? On veut devenir papa, on veut devenir maman. On va faire comment?
0: Oui, il y a la solution. Et moi, je donne des mois. Moi, je donne des mois. Si je te traite, je vais te donner des mois et tu vas commencer par observer. Et il n'y a rien à faire, c'est clair. Tu vas tomber enceinte. Tu vas tomber enceinte. Tu vas... Mais ce qui est un peu différent avec moi, là, je traite l'homme et la femme en même temps.
1: Les deux à la fois.
0: Les deux à la fois. Les deux à la fois. Quand on parle de la stérilité de l'homme ou bien de la femme, là, moi, je n'entends pas ça. Je n'entends pas ça. Il faut procréer. Dieu nous a créés pour procréer, pour faire d'enfants. Pourquoi Dieu va donner enfant à X et va laisser toi Y? Non. On dit Dieu de miséricorde, Dieu de bonté. Dieu est si bon que ça. Et il a donné ça aux autres. Et pourquoi pas toi? Il faut te poser des questions. Si il y a une chose, on ne sait pas. Si au moment où tu es jeune, dans ta jeunesse, tu as fait des trucs qui est en train de te rattraper. Comment nos jeunes filles aujourd'hui ont dit je ne suis pas encore prête, je ne suis pas prête pour engager une relation avec un homme, je ne suis pas prête pour me marier. Maintenant, si on tombe enceinte, on avorte. Si on tombe enceinte, on avorte. Tous ces avortements agissent sur l'homme, agissent sur la femme. Et le moment où toi tu seras prête maintenant là pour faire d'enfants,
1: ça
0: ne vient plus. Ces enfants que tu as déjà enlevés, avortés, n'importe comment, diront que moi je ne suis pas bon. Toi tu ne veux pas que je viens goûter la vie. Et tu m'as avorté. Tu m'as éliminé. Et maintenant, toi tu veux maintenant que tes bons enfants viennent en vie. Tu n'auras pas.
3: C'est la jalousie.
4: Et ces enfants vont faire que tu ne vas plus trouver d'enfants. Quelle que soit ta richesse, quelles que soient les conditions dans lesquelles on t'a mis, tu ne vas plus trouver d'enfants. C'est pourquoi je voudrais trouver aujourd'hui des foyers très riches, mais sans enfants. Mais si vous venez, on va consulter. Qu'est-ce qu'il y a à la base de ça? Pourquoi, depuis des années, tu n'as pas tombé enceinte? Pourquoi, si tu tombes enceinte d'un jour à l'autre, ça se gâte? On va consulter. Et si, par hasard, si tu as mal géré ta jeunesse, par exemple, toi, femme, si tu avais avorté une fois, il y a aussi des avortements involontaires, hein, involontaires, qui agit aussi sur la femme. Hein? On dit, je ne sais pas, et j'ai commencé par avoir du sang, et quand je suis allé à la consultation, on a dit que c'est déjà passé, c'est enlevé. Tout ça là, ça agit. Mais si vous venez, on va consulter. Voir si c'est un avortement qui est à la base de ça. C'est quel genre d'avortement? Provoqué ou involontaire? On va encore identifier. Avant de commencer par entamer les traitements qu'il faut. Et je vous rassure, si je vous traite, il n'y a rien à faire. Vous allez trouver d'enfants. C'est clair.
1: Merci beaucoup. C'est une chance pour nous de vous recevoir ici sur notre plateau. Hein. C'est vraiment une grande chance pour nous. Il y a aussi l'autre problème là qui embête, qui sévit vraiment la jeunesse, surtout les jeunes filles, c'est les règles douloureuses. Et avant de voir ces menstrues chaque mois, il faut se lamenter, il faut pleurer partout. On a de mal au ventre. Est-ce que vous avez de tisanes, de solutions à ces jeunes filles là qui souffrent ainsi?
4: Il faut dire vite.
1: Très vite même.
4: C'est vite fait. C'est vite ça, monsieur le journaliste. Avec ça, tu ne peux pas tomber enceinte. Avec ça, tu seras tout le temps malade. Parce que ces règles-là, il y a pas mal de maladies qui sortent dans ces règles-là. C'est des vidanges que la femme fait chaque fin du mois. Donc, si toi, tu ne trouves pas tes menstrues chaque fin du mois, là, c'est maladie pour toi. C'est maladie. Donc, si tes règles ne sont pas du tout stables, viens vers moi. Je vais voir et constituer des tisanes pour toi et c'est fini. Tu auras une règle régulière. 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Monsieur le journaliste, ça ne coûte pas grand chose. Venez, quel que soit votre rang social, je vais discuter avec vous. Je vais parler avec vous. Je vais vous donner des conseils. Je vais vous conscientiser. Et puis, on va trouver une solution à base de nos plantes médicinales. Donc, venez vers moi. Je reçois 24 heures sur 24 heures. Et moi, mes choses ne sont pas des choses charlatanes. Non. Non, venez. C'est Dieu qui me l'a donné. Tu béninois, j'ai quitté le Bénin.
1: À bon entendeur, salut. Dommage qu'on n'a pas beaucoup de temps à passer avec vous ici sur le plateau. On va vous remercier. Avec le temps, on va se retrouver prochainement pour une autre émission de culture et de guérison. N'hésitez pas à aller à sa rencontre, à son contact pour le voir et trouver salut à votre problème. Et le salut n'a pas d'exception. C'est tout individu. Il n'y a pas d'exception. Il n'y a pas d'exception. Quel que soit votre rang social, merci de votre attention. Merci de votre présence ici. On va vous retrouver très prochainement, bien sûr. À très vite.
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0: Oh les gars, je passe devant vous ce soir aussi pour vous faire comprendre que, hélas, a du talent. 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

0: c'est malade ou quoi?
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0: Qui est dormi ici?
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0: Quand je sais vomi, toi, et puis tu as dit, ah, oh, mon bébé.
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0: Il y a quoi? 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
1: Bon, allons, dedans, en fait.
0: Non, non, non, pardon. D'abord, tu vas être en matière. Allez, allez, allez, allez, allez, bébé. Allez, allez, allez.
1: C'est un peu
0: le
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0: Tu as tout à partir. 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

Mesdames, mesdames et messieurs, fidèles amis de la radio communauté La Voix de l'Outil, il sonne exactement 18h passé de 36 minutes sur la RCVO, sur votre chaîne préférée. Ce morceau un coucou spécial à tous les orphelins du monde. Ce morceau de Ras Idriss Aïkaba, j'espère que ça vous fera un énorme plaisir.

Vous êtes accompagné de monsieur Napo à la cabine technique pour vous fournir surtout une qualité de son depuis la ville de Nabiema Bossafo, depuis Mango, la commune de Loti 1. Je salue du passage monsieur le maire de la commune de Loti 1, j'ai nommé monsieur Nkomo Nimani. Recevez mes sincères civilités, boss.

Bonsoir à vous, monsieur Pucha, depuis la douane, vous êtes à l'écoute de la 54.5, 5 sur 5. J'espère que l'international Amidou Café Musique. Bonsoir à vous, grand frère élève électro depuis Samurai Tokonka. Le doyen Yas Rassidrissa. Bonsoir à vous. Un coucou spécial à monsieur Akwa Umoru depuis la douane. Vous êtes directeur de l'UPP Sambana. Un coucou spécial à toute la grande famille Akwa Umoru depuis la douane. J'espère que la grande soeur la plus capricieuse est à l'écoute.

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Justement, Rassidrissa, on continue.

on danse au rythme de ce morceau de Rassi Drissa, que je salue de passage. Un coucou spécial à tous les Rastafari, à tous les Jamaïcains.

Et bienvenue à Midou, j'espère que vous êtes à l'écoute. Est-ce que ce morceau vous plaît? Merci beaucoup pour la fidélité. Captez 5 sur 5, 7 sur 7, 24 sur 24 sur la RCVO.

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21h23, 21 septembre 2026, nous sommes un lundi, heureux de vous savoir toujours nombreux à nos programmes depuis 20h. Monsieur Idriss Souami dans la direction, Nassourou Tanko Muniro à la programmation, Kossi Sifou, le Benjamin en votre compagnie. Mesdames, Messieurs, une fois encore, merci de votre attention particulière. Merci du respect de la courtoisie. Merci d'être câblé 5 sur 5 sur notre fréquence. Sofani Netukomba Nafabasa, patron Alaza, et patron Alaza Kampenta Achuma Nyabo. Et ton soubassoano, Oni Amabie Adam. Adam Achuma Nyabo, soubassan Kre Ano, Oni Ogorobie

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Bonsoir à Yikwena Dakule Abdul Jis et Pluriel le millionnaire. Et bonsoir à Bourahima Zekeria au commun appelé héros national et le grand coiffeur. Et d'autres lui connaissent et sous le nom de Samarange. Samarange, bonsoir à toi. Le grand Djabo, bonsoir.

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